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2: Bon matin à l'antenne de Boulevard 102.1. J'espère que vous allez bien. Bon dimanche, 31 mai, dernière de ce mois. On entre en juin, ça paraît pas. Hein? Les températures vont s'ajuster, vont se stabiliser. Pas inquiète. Il y a Tim Impala qui va se joindre au Rock and Chill dans les prochains instants. Alex Warren, Train ou Bastank. Shine Down qui a sorti son dernier album vendredi, l'album 8. Huitième album de la formation. C'est original, hein? 15 juillet prochain au Centre Vidéotron, on aura l'occasion de s'en reparler. Et on commence ce matin avec Papa Roach. Le temps de vous dire encore une fois bienvenue dans le Rock and Chill. Jusqu'à 10h, on est ensemble. Je m'appelle Audrey Pinchot et c'est un bonheur de m'installer. Cette chanson-là, c'est celle qui a ouvert le Rock and Chill il y a un peu plus de 3 ans maintenant. Scars, la version acoustique, et c'est spécial parce qu'elle a été faite carrément ici dans le building à Le Bourgneuf, à la scène Le Bourgneuf, alors que Jacoby Shaddix et son guitariste s'installaient pour une heure à nous parler de santé mentale et à nous jouer des versions acoustiques. Voici Scars, Papa Roach, à Boulevard 102.

On remercie les réseaux sociaux qui ont fait connaître Tame Impala à beaucoup, j'allais dire trop, jamais trop, de jeunes, parce que c'est devenu un hit sur les TikTok et les Instagram de ce monde dans les derniers mois. C'est devenu un trend, cette chanson-là de Tame Impala, Dracula, qu'on vient d'entendre à Boulevard 102.1. Dans les prochains instants, Alex Warren, qui a fait aussi assez fureur sur les plateformes réseaux sociaux dans les dernières années. Nous, elles arrivent avec Carry You Home, Train avec Soul Sister, et là, on se dirige vers Coldplay. Faut des classiques de temps en temps. Et ça, c'est pas mal un classique dans les power ballades de Scientist dans le Rock and Chill.

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1: 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Évidemment, il y a le texto, le 418-971-102.1, probablement la façon la plus facile de faire en passant. 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Elle est gratuite. 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On vous tente pas trop en passant, juste quand il y a des affaires bien importantes, à savoir ce qui se passe en onde. Et vous pouvez nous écouter de partout avec cette app-là, en plus. Vous dire qu'on est aussi joignable sur nos différentes plateformes de réseaux sociaux, Facebook, Instagram, Twitter. On est sur Twitter, c'est X maintenant, vous allez me dire. Là. On est également sur TikTok et on a la chaîne YouTube de Boulevard sur laquelle vous retrouvez les différentes entrevues et également nos podcasts, parce que Boulevard a sa chaîne de balado et ça tire un peu partout, dépendamment de quel type vous aimez. On a autant du true crime que de la sexualité, que de la santé, que du backstage. On a de tout vraiment sur nos plateformes. On est disponible également sur les Spotify de ce monde. Bon, c'est assez là, les grosses plugs. C'est le temps d'écouter de la musique. Au retour, vous avez Obastank avec The Reason. Je sens qu'on va chanter fort à Boulevard 102.
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C'est vrai que a lot can happen in a year. C'est 365 que vous venez d'entendre de Shinedown, l'album qui devait sortir en juillet 2025 et on l'a depuis vendredi 29 mai officiellement. Huitième album de la formation, ça s'appelle 8, on est très original. Et Shinedown qui sera du côté du Centre Vidéotron le 15 juillet prochain en plein Festival d'été de Québec. Je pensais qu'on avait la majorité des chansons de sortie parce qu'ils nous en ont sorti une couple d'un dernier mois, mais c'est 18 tunes que vous allez retrouver sur cet album-là de Shinedown, plus d'une heure de musique. Il y a quand même des petits bijoux. C'est du bon vieux Shinedown. Si vous êtes fan, vous n'êtes pas perdu. On retourne dans un classique de U2, Stuck in a Moment, You Can't Get Out. Et c'est maintenant Boulevard.

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2: Le Rock and Chill nous permet de se promener pas à peu près et au retour de la pause. On est chanceux parce qu'on entre dans un air un peu country. Lou Combs sera là avec sa version acoustique de The Kind of Love We Make. Très bonne. Miles Smith sera là également avec Stargazing, chanson qui est super populaire depuis à peu près un an. Là, cette chanson-là a explosé. Au jeu sera là un peu plus tard. Johnny Cash, là, on n'est plus dans le country évidemment avec Au jeu, mais Green Day également, live. Snow Patrol, Semisonic, c'est tout ce qui vous attend dans la prochaine heure à Boulevard 102.
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Je m'étonne pas de cette chanson-là de Green Day, Good Riddance. Time of Your Life, vous êtes à Boulevard 102.1. Dans les prochaines minutes, Johnny Cash arrive avec Personal Jesus. Et pourquoi pas un peu de old jeu à l'instant, Too Sweet, 2024, sortie de cette chanson-là, 10 ans après Take Me to Church. Il y a eu du stock entre, mais ça n'a pas pogné autant. Et Too Sweet est assez populaire pour que ça la chante à cœur battant sur les plaines. J'ai envie de dire à pluie battante aussi parce qu'il pleuvait en Saint-Simonac, qui m'a dit l'année passée quand il est passé. Mais c'était vraiment un bon spectacle. Et donc, je vais me permettre de fermer les yeux et revivre ce moment. Voici au jeu dans le Rock and Chill.

0: Vous êtes à Boulevard 102, salutations à ceux et celles qui viennent de se joindre à nous. J'espère que vous allez bien ce matin. Bon dimanche en passant. 88-971-1021 texto si vous avez envie de nous rejoindre. Au retour de la pause, on s'offre une des plus belles power ballades. On dirait que je dis ça bien trop souvent, là. Mais pour moi, il y en a deux qui sortent du lot. Il y a The Scientist de Coldplay qu'on entendait un peu plus tôt dans le Rock and Chill. Et Snow Patrol Chasing Cars. Il me semble que c'est solide. Et là, si vous êtes des fans de Grey's Anatomy, vous vous souvenez de cette scène-là, de ce moment-là. Dans l'émission. C'était bon. Snow Patrol s'en vient à Boulevard 102.
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Avec Kevin et Kim, frères et sœurs, qui ont pour chanson préférée Closing Time, c'est Masonic qu'on vient juste d'entendre à Boulevard 102.1. Dans les prochains instants, Greta Van Fleet est là. Greta Van Fleet qui revient avec du nouveau stock. Grand retour avec Player Games. Pas ma préférée, si je suis bien honnête. C'est drôle parce que je suis plus capable d'entendre une tune de Greta Van Fleet sans voir sa langue. Je l'ai vue une fois en show au Centre Vidéotron. The Pretty Reckless est en première partie. Je parle souvent de ce show-là parce que j'avais été ben déçue de Taylor Momsen puis sa performance. Elle était chaude, raide, là. Ça avait de la misère à se tenir. Ça n'avait aucun sens. Mais Greta Van Fleet, le chanteur, a vraiment de quoi avec sa langue. Faut qu'elle sorte quand tu chantes. C'est comme, il y a une grimace qui vient avec. Et ça s'entend, ça se voit même presque dans la nouvelle chanson Player Games. On va entendre ceci dit un peu plus tard, You're the One. Si vous voulez l'entendre, c'est pas dans le Rock and Chill en passant. Hein? Ça sonne pas Rock and Chill du tout pour ce qui est de la nouveauté.

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3: Hey, restez pas loin. Si vous êtes dans l'auto en ce moment, vous avez envie d'entendre quelque chose de surprenant, de très hot, quelque chose qui vient de chez nous, un produit de Québec, j'ai envie de dire. Au retour de la pause, je vous pousse une chanson qui vient avec une histoire. On a... je la raconte tout de suite. Non, je la raconte tantôt. On va entendre Talk, on va entendre Gauthier, on va entendre The Smashing Pumpkins et Félix Colin. Faut qu'on s'en reparle. Weekend 91.9, notre station sœur est en train de pousser cet artiste-là de chez nous, qui est très jeune, qui est très talentueux, puis je veux absolument vous en rejaser. Il y a une chanson qui s'appelle I Still Replay, sa première toune, puis on va lui donner un coup de pouce.
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Je m'étonne jamais, c'est toi qu'on vient d'entendre avec Runaway to Mars, tune qui l'a pas mal mis sa map. Une de mes expressions préférées, d'ailleurs, je me rends compte, motadine que je vous l'ai dit, celle-là, mais cette chanson-là, pogne encore. Sa dernière Time Machine, qui est excellente en passant aussi, là, il est allé la faire en direct du côté de Weeknd, puis ça avait pogné pas possible. C'était en début de semaine passée, de mémoire. C'est vraiment un moment incroyable. Là, faut que je vous jase. Il y a un petit gars de chez nous, un petit gars de Québec qui s'appelle Félix Colin, qui est rempli de talent, qui s'est mis à faire de la musique sur ses plateformes réseaux sociaux pendant la pandémie. Et il y a un gars de Montréal qui l'a spoté. Ils se sont mis à faire de la musique ensemble et il a sorti officiellement sa première chanson qui s'appelle « I Still Replay ». La version originale est un peu plus produite, plus studio, plus raffinée, mais il est venu la faire live du côté, encore une fois, de Weeknd. Je vous parle souvent de Weeknd simplement parce que ils ont un segment le vendredi matin qui s'appelle le House Band dans le show de l'air le matin. Puis il y a beaucoup, beaucoup d'artistes connus, moins connus, qui viennent faire leur tour, qui viennent chanter des versions plus dépouillées acoustiques. Et je me plais à aller piger du côté de notre station sœur parce qu'il y a vraiment du beau qui sort de ça. Puis nous autres, on est talk la semaine. Fait qu'à un moment donné, il faut s'aider. Hein? Félix Colin est un gars de Québec qui travaille à l'Éco-Café dans le Bourgneuf. C'est le café de nous autres qui est en bas de la station. On passe notre vie, là. C'est pas compliqué, là. Et ce gars-là, ben, il sort des cafés. Je veux dire, il est jeune. C'est sa job, tu comprends. Puis il fait de la musique sérieuse. Réseaux sociaux, puis il veut faire ça dans la vie, mais tu sais, une chose à la fois. Et Félix Colin est venu faire sa chanson vendredi, il y a deux jours. Et la version acoustique, et en passant, c'est une chanson originale, I Still Replay, valait vraiment le détour. Donc, on vous la joue ce matin dans le Rock and Chill, puis je suis fière, je trouve ça tellement hot qu'on soit capable de développer des talents de chez nous. Le gars est hyper talentueux. Voici I Still Replay, la version acoustique de Félix Colin. Dites-moi ce que vous en pensez, moi aussi, de transmettre un message.

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1: Hey, je suis encore en train de lire vos textos concernant Félix Colin que je vous ai présenté il y a peut-être une quinzaine de minutes avec sa chanson I Still Replay. Il a fait de version acoustique, version plus dépouillée, pardon, du côté de The Weeknd, notre station sœur. Ce gars-là est incroyable. Je veux dire, c'est une pépite d'or. C'est une voix de chez nous. Je trouve qu'il y a quelque chose de vraiment trippant là-dedans. Un gars qui a commencé à écrire pendant la pandémie. Mettre ça sur ses réseaux sociaux. Finalement, sort une tune officiellement. Il travaille au café, en bas de la station. Je trouve ça le fun, des histoires comme ça, puis qu'on puisse faire partie de cette histoire-là. Vos mots sont bons, assurément, je vais essayer de transmettre tout ça. Au retour de la pause, Pearl Jam est là avec Better Man. Il y aura également Noah Kahan et Muse qui s'en viennent.
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0: Madness Muse à Boulevard 102.1. Dans les prochaines minutes, Patrice Michaud qui reprend du Iron Maiden. Est-ce que ça vous tente? Oui, oui, vous avez bien entendu. The Number of the Beast. C'est maintenant version acoustique à Boulevard 102.1.
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2: C'est le temps de vous souhaiter une super belle journée. Bon dimanche, profitez-en. Je m'appelle Audrey Pinchot. On se retrouve la semaine prochaine, même heure, même poste, pour d'autres Rock and Chill, évidemment, c'est à 10 les samedis dimanches. Mais on se retrouve demain pour ce qui est de Gravel en retour de 14h, Open Mic 11h. Salut, là!
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Je vous souhaite un bon dimanche jusqu'à 15h. C'est le boulevard du rock. Recette pas compliquée, la bonne musique. J'interviens une couple de secondes ici et là. On vient de terminer le Rock and Chill avec Audrey Pinchot. Et encore une fois, j'ai vu des belles réactions. Ben, pas toutes des belles. Il y en a qui sont bien fâchés, des métalleux qui disent « Hey, comment ça, reprendre en acoustique une toune d'Iron Maiden, ça se fait pas. » On se calme les nerfs un petit peu, là. C'est juste de la musique. Il n'y a aucune vie qui est en jeu ici, là. Et il y a tout le temps du monde aussi qui sont bien intrigués de savoir c'est qui fait ça puis qui l'aime bien. Patrice Michaud, c'est lui qui fait la reprise de Number of the Beast de Iron Maiden. Donc, qu'on peut entendre de temps en temps dans le Rock and Chill avec Audrey Pinchot les samedis et dimanches jusqu'à 10h. Nous autres, par exemple, j'aurais pas de Patrice Michaud, pas de Iron Maiden non plus, mais du bien bon stock pareil, du Guns N' Roses dans la première demi-heure, les Foo Fighters, Nickelback, Sum 41, Cake, The Black Keys. Et avant de commencer avec Brand Van 3000, ça c'est un projet d'un certain James DiSalvio. Lui, il a travaillé plusieurs fois avec Jean Leloup. Et vous dire à quel point il y avait moyen de faire de l'argent dans le temps avec la musique, avec un remix de 1990 que James DiSalvio a fait pour Jean Leloup. Pas la chanson, les redevances de la toune. Non, non, les redevances du remix qu'il a fait. Il a été capable d'emmener des musiciens du côté de New York, louer un studio et enregistrer l'album de Brand Van 3000. Là-dessus, il y avait un gros hit. On passe ça avec ça. Voici Drinking in LA à Boulevard 102.

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1: On vient d'entendre Sum 41 avec Pieces. J'ai-tu le droit de vous parler de hockey, même si les Canadiens viennent d'être éliminés? Je pense que oui. Finale de la Coupe Memorial s'est présentée aujourd'hui. C'est à 19h heure du Québec du côté de Kelowna. Les Rangers de Kitchener contre les Silver Tips d'Everett. Les Silver Tips qui ont éliminé les Saguenayens. 6-1, victoire assez convaincante vendredi. Donc Rangers, Silver Tips, 19h tantôt. Coupe du monde de hockey. Canada hier, défaite de 4-2 contre la Finlande en demi-finale. Leur première défaite, mais c'est pour les éliminer. La finale, c'est entre la Suisse et la Finlande. C'est à 14h20. Et le match de bronze est en cours. Norvège contre Canada. Et après une période de jeu, Canada qui tire de l'arrière 1-0. Pour ce qui est de la finale de la Coupe Stanley, ça commence mardi. Donc, mardi et jeudi du côté de la Caroline. Samedi et l'autre mardi d'après du côté de Vegas. Toutes les games vont commencer à 20h. Avant Guns N' Roses et les Foo Fighters, on y va avec du bon vieux Nickelback. Voici How You Remind Me à Boulevard.

0: Guns N' Roses avec leur reprise de Live and Let Die dans ton boulevard du Rock. On va s'arrêter quelques petites minutes avant ça. Jetez un petit coup d'œil à la circulation. Ça a l'air d'être bien, bien beau. Seul petit coin problématique, je vous dirais, la zone de travaux sur le boulevard Laurier en avant des centres commerciaux. C'est un petit peu au ralenti. Sinon, les ponts, la rive sud, capitale, tout a l'air d'être bien, bien beau. S'il manque de quoi ou s'il vient de se passer quelque chose, vous pouvez toujours me texter si vous êtes en mesure de le faire sécuritairement dans le 418-971-1021. Détail météo, vas-tu continuer de s'ageler? Vas-tu continuer à mouiller? C'est ce que je vous raconte dans pas longtemps.
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18: Généralement nuageux pour aujourd'hui. Il y a un bon 60% de probabilité d'averse. Il y a un risque d'orage aussi, max de 15 qu'on devrait atteindre. Ça sera pas bien plus chaud que ça l'est présentement. On est déjà à 13. Pour la nuit prochaine, ça va descendre pas mal. Encore une fois, minimum de plus 5. Le ciel qui va se dégager. Demain, lundi, alternance des nuages, 40% de pluie.
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1: On vient d'entendre Three Days Grace avec Kill Me Fast avant d'aller écouter du Our Lady Peace avec Somewhere Out There. Ce qui s'est passé dans l'histoire de la musique un 31 mai. Premièrement, c'est l'anniversaire de Corey Hart, l'auteur de Sunglasses at Night, entre autres, qui a 64 ans aujourd'hui. Sa femme, qui nous a volé, Junie Mas, va avoir, elle, 56 ans. Mercredi de cette semaine, le 3 juin, il y a John Bonham aussi, drummer mythique de Led Zeppelin, qui lui est décédé le 25 septembre 1980 à 32 ans seulement. Ben, il est né un 31 mai en 1948. Il aurait donc eu 78 ans aujourd'hui. Aujourd'hui, en 94, Beastie Boys sortait leur quatrième album studio Ill Communication. Là-dessus, on retrouvait entre autres Sabotage. Et en 1994, une autre sortie aussi d'album, mais là, c'est pour une trame sonore. La trame sonore avec Elton John qui avait fait plusieurs chansons. La trame sonore pour le film Lion King. C'est sorti un 5 mai, ça, en 1994.

0: Third Eye Blind, petit coup d'œil à la circulation, toujours compliqué, secteur des travaux sur le boulevard Laurier à la hauteur des centres d'achat. Sinon, sur Charest, direction Est, entre Henri IV et Robert Bourassa, c'est au ralenti. Il y a aussi, ah là, je reconnais mon bon vieux Québec, la Laurentien Sud pour aller chercher Capitale-Ouest à la hauteur du boulevard Le Bourgneuf. Petit ralentissement, courant du sac Capitale, c'est bien beau. Je vois un petit mini ralentissement sur le pont La Porte en direction Nord. S'il y a quoi que ce soit d'autre, par texto, si vous êtes en mesure de le faire sécuritairement, dis-je, dans le 418-971-1021. On s'arrête un tout petit peu de l'autre côté de la pause de Keller's Green Day et Papa Roach avec No Apologies. Ça s'en vient.
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1: Gros classique sur l'album Dookie. On vient d'entendre Green Day avec Basket Case avant de retourner en musique. Je vous parle de musique. Le festival Fono, F-O-N-O, c'est même qui écrivent ça eux autres. Ça va être de retour au campus de l'Université Laval. C'est du 10 au 12 septembre. Et la programmation qui a été dévoilée il y a une couple de semaines promet 3 soirées mémorables. Encore une fois, Fono frappe fort pour sa 3e édition. On propose près de 40 artistes d'ici et d'ailleurs répartis sur 3 scènes distinctes. Chacune avec sa propre identité. Les têtes d'affiche. Il va y avoir, entre autres, jeudi le 10, Goodbye Carell, Freds. Le samedi le 12, Megan Oak, Rhymes, Chance Penna, ainsi que Alicia Cara. Et vendredi le 11, on va avoir Sofia Camara, Natasha Bedingfield et Somber, qu'on va aller écouter dans quelques petites minutes avec 12 to 12. Et à Boulevard 102, on est particulièrement fiers d'être partenaire de l'événement depuis le tout premier jour. Les laissez-passer sont disponibles via Festival Fono. Comme je vous disais, Somber 12 to 12, ça s'en vient. Le temps d'écouter du bon vieux Metallica. Voici Turn the Page à Boulevard.

0: 12 to 12. Comment ça s'écrit? Somber, S-O-M-B-R. Comme je vous disais tantôt, on va faire partie de la prochaine édition du Festival Phono sur le campus de l'Université Laval au mois de septembre prochain. On va être de passage à Oceaga aussi. Et il était du côté de Coachella il y a quelques semaines. Bien, hâte de voir s'ils vont faire les mêmes reprises qu'à Coachella, un coup rendu du côté du Festival Phono, parce qu'il a fait une maudite bonne version de Fake Plastic Trees de Radiohead. Puis pas juste ça aussi, il y a un certain Billy Corgan des Smashing Pumpkins qui est venu le rejoindre sur scène. Bon, je doute qu'il soit là au Festival Phono, là, mais quand même, belle reprise de 1979 aussi, qui est à écouter. Cherchez ça sur YouTube. On s'arrête un tout petit peu, détails météo pour vous autres. Ah, qu'on a un bel automne au mois de mai au Québec, c'est l'enfer.
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0: Ah, le mois de mai, un des plus beaux automnes de toute ma vie. Hey, aujourd'hui, généralement nuageux, 60 % de pluie, un risque d'orage max de 15. Le ciel va se dégager tard ce soir, minimum de plus 5 pour la nuit prochaine. Demain, lundi, alternance soleil et nuage, 40 % de probabilité d'averse en après-midi, un risque d'orage là aussi avec un max de 18.
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d'œil aux nouveautés musicales. Évidemment, j'ai pas le temps de faire la grande tournée, mais j'en ai noté trois. Une pour rire, deux que j'aime bien. Celle pour rire en commençant, on dirait vraiment une joke, la nouveauté de Greta Van Fleet, Play Your Games. Je sais pas s'il essaie de se distancier des comparaisons avec Led Zeppelin, mais peut-être essayer d'autres choses pour se distancier, parce qu'on dirait vraiment, mais vraiment une mauvaise blague. Play Your Games, qui ressemble à ça ici, c'est dégueulasse. C'est quoi ça? C'est assez, les oreilles ont commencé à me saigner. L'autre nouveauté, Sublime, avec le fils de l'autre, Bradley Nowell, qui est décédé en 1996. Son fils, Jacob, qui avait seulement 11 mois quand son père est décédé, a pris le micro, rendu un grand garçon maintenant. C'est avec les deux membres originaux. Un quatrième album de Sublime qui va sortir le 12 juin prochain. Quelques chansons qui sont déjà sorties. Et là, la nouveauté de cette semaine, c'est Gangstalker. C'est pareil comme Poupa.

Et ma troisième nouveauté, c'est un super groupe qui s'appelle A Perfect Circle. Là-dedans, il y a le chanteur de Tool, Maynard James Keenan, le guitariste des Smashing Pumpkins, ainsi que le drummer Josh Freese, qui a joué avec à peu près tout le monde. Là. Il a été avec les Foo Fighters dernièrement et est retourné avec Nine Inch Nails aussi dans les derniers mois. Perfect Circle, donc, qui nous arrive avec une nouvelle chanson. Pas d'album de prévu, c'est une espèce de tune qu'ils lui ont lancé pour promouvoir leur tournée du côté de l'Europe dans les prochaines semaines. Donc, Starless, extrait, s'il vous plaît.

Pearl Jam avec Daughter, Canada qui vient d'éviter l'humiliation contre la Norvège pour la médaille de bronze à la Coupe du Monde. C'était 2-0 jusqu'aux dernières minutes et là Robert Thomas qui marque deux fois. Donc l'égalité qui est créée avec seulement 7 secondes à faire. On s'en va en prolongation entre les deux équipes. Donc on va suivre aussi la finale Suisse contre Finlande. Ça va débuter à 14h20 heure du Québec. Voici The Offspring à Boulevard.

0: Oui, on a aussi un show surprise. Juste le stock punk rock de leur début vont faire ça. C'est le 3 août du côté du Théâtre Capitole. Les billets qui ont été en vente à peu près 28 secondes. Là, tout s'est vendu dans le temps de le dire. Sauf que vous pouvez vous reprendre la veille. Dimanche le 2 août, vont venir clôturer le Festival de Lévis. Ils seront pas tout seuls. Des Offspring avec les Vulgaires Machins et Angine de Poitrine. Sinon, le reste de la programmation, Marshmallow mercredi le 29 juillet. Le lendemain, jeudi le 30, Sale Barbe avec l'ancienne des Cowboys Fringants, Marianne Yannick Lépine. Vendredi le 31 juillet, là, ça va être bon. Papa Roach avec Grimmskunk est invité. Et samedi le 1er août, un autre ancien des Cowboys Fringants, Jeff Posé, va être là avec, en première partie, Cain. Festival.ca pour avoir tous les détails. On s'arrête un tout petit peu de l'autre côté de la pause du bon vieux Sublime. J'ai Santeria qui s'en vient.
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1: Coupe du monde de hockey, ben c'est fait. 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

0: croissant par les American Pie.
1: Jim, une tarte aux pommes, ta préférée. Serre-toi, maman.
0: Tes souvenirs de jeunesse jouent tout à vouloir.
1: Jim? Non, c'est pas ce que tu crois.
2: On vient d'entendre Kings of Leon avec Sex on Fire. Tout à l'heure, je vous parlais de trois nouveautés musicales, puis je me sens quasiment mal d'avoir grugé du temps d'antenne pour une nouveauté dégueulasse du groupe Greta Van Fleet, Play Your Games. J'ai même pas le goût d'essayer de le limiter. C'est saignement d'oreille garanti. Fait que je me sens bien mal d'avoir parlé de ça, puis d'avoir laissé pour compte une autre sortie bien intéressante, le groupe Sparta. Ceux qui se rappellent, à l'époque, le groupe At The Drive-In, il y avait une grosse toune qui avait pogné, One Arm Scissor, qui ressemble à ça juste ici. You can't.

Cette chanson-là qui se ramassait sur leur album Relationship of Command. Et le groupe s'était séparé. Bon, il est revenu faire une couple de shows par après, un peu de nouvelle musique. Mais le groupe qui s'était officiellement séparé à cette époque-là, séparé en deux groupes. D'un côté, The Mars Volta, qui avait été copieusement hué en première partie de System of a Down. Chose que je m'explique pas parce que c'est un maudit bon band. Assez progressif. Pas pour tout le monde, j'en conviens. Mais quand même, ils ont du maudit bon stock, The Mars Volta. Ceux qui connaissent pas, il y a The Widow, entre autres, qui avait quand même assez pogné d'eux autres.

Donc, de Mars Volta, qui est avec le chanteur et un des guitaristes de At The Drive-In. Et de l'autre côté, le reste du band avait formé Sparta. Là, il reste à peu près juste un gars original de At The Drive-In, mais ils viennent de sortir un nouvel album qui s'appelle Cut A Silhouette. Et il y a un extrait Crater, qui est pas méchant pantoute, qui est sorti avec ce nouveau CD-là. Ben oui, un CD. Qu'est-ce que vous voulez? Je suis vieux.

0: Marcy Playground avec Sex and Candy. On va s'arrêter un tout petit peu. Détail météo, ça s'en vient. Puis je vais avoir aussi du Blind Melon. Ils n'ont pas eu le mémo, eux autres. Je vais avoir No Rain, ça s'en vient. Ainsi que du bon vieux Radiohead, High and Dry, coming up.
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0: Des averses, des orages pour aujourd'hui. Max de 15. Dégagement tard ce soir. Minimum de plus 5 pour la nuit prochaine. Demain lundi, alternance soleil nuage. 40 % de pluie en après-midi. Risque d'orage là aussi. Max de 18. Mais mardi, mercredi, jeudi, ça a bien du bon sens. Juste du soleil. Max de 20 pour mardi, 23 mercredi et 26 jeudi.
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Lenny Kravitz, on vient d'entendre Are You Gonna Go My Way avant de retourner en musique avec du Bling, du Nirvana et du Semisonic. 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Closing time, Semisonic tout de suite à Boulevard.

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2: Séquence de rock qui vient de se terminer avec les Stone Temple Pilots et Vaseline avant de retourner en musique avec les Foo Fighters et My Hero. Bonne fête en retard parce que c'était l'anniversaire de Tom Morello, l'inimitable guitariste de Rage Against the Machine et de Audioslave qui soufflait 62 bougies sur son beau petit gâteau hier. Il a fait l'annonce aussi d'un festival d'une seule journée qui a mis sur pied. Ça va avoir lieu, ça, c'est le 3 octobre du côté de Columbia au Maryland. Bon, OK, je le sais, c'est loin, mais ça peut donner le goût à une couple de personnes d'y aller avec le line-up qu'il y a là. Donc, Tom Morello, évidemment, va jouer, mais pas tout seul. Bruce Springsteen, Dave Matthews, les Foo Fighters, justement, du Public Enemy aussi qui a été ajouté, Jack Black, les Dropkick Murphys, Cypress Hill, Serge Tankian, chanteur de System of a Down, qui va être là aussi. D'ailleurs, Tom Morello et Serge Tankian viennent juste de sortir une chanson avec le fils à Tom, aussi Roman Morello, qui a seulement 15 ans. Il joue de la guitare quand même pas pire. La tune s'appelle Adjourn It et c'est Tom Morello qu'on entend sa voix au début. Après ça, c'est assez facile à reconnaître que c'est Serge Tankian qui embarque. Ça ressemble à ça juste ici.

Donc, Adjournette de Tom Morello, Roman Morello, ainsi que Serge Tankian. Nous autres, en musique, on est rendu avec tout ça. Comme je vous disais, les Foo Fighters, voici My Hero à Boulevard.

0: Muse avec Be With You. Ça va se ramasser sur leur 10e album studio qui va sortir le 26 juin prochain. On va s'arrêter un tout petit peu de l'autre côté de la pause. Billy Talent, ouais, ils sont à propos, hein, avec la météo. Rusted from the Rain, ça s'en vient. Je vais avoir les détails météo aussi, justement. En passant, c'est encourageant. Là. Peut-être pas demain, mais à compter de mardi, mercredi et jeudi, juste du soleil. Je vous raconte tout ça en détail dans quelques petites minutes.
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1: Averses, orages pour aujourd'hui, max de 15 dégagements tard en soirée, minimum de plus 5 seulement pour la nuit prochaine. Alternance sur les nuages pour demain, 40 % de pluie en après-midi, un risque d'orage là aussi, max de 18. Mardi, mercredi et jeudi, juste du soleil pour l'instant, max de 20 mardi, 23 mercredi et 26 pour jeudi.
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Avant Harvey Danger et The Black Crowes, voici Weezer, Island in the Sun.

0: Encore bien du gros stock pour vous autres à 15h. Je poursuis pour un autre petit 2h. Ma nouvelle émission, Les Colosses du Rock. Oui, du stock qu'on retrouve dans le boulevard du Rock, mais de temps en temps, ça brasse une petite affaire de plus. Pas tant que ça. Mais du stock qu'on retrouve pas normalement dans le restant de la programmation. J'ai vu un bon vieux Led Zeppelin au programme. Sinon, qu'est-ce qu'il y a? Good Riddance, Time of Your Life, de Green Day. Tu sais, ça brasse pas tout le temps, là. Des fois, il y a du stock plus mollo un peu. Les Beastie Boys, You Gotta Fight for Your Right to Party! Ça s'en vient! Tantôt, pas tout de suite. Là, nous autres, ce qu'on a au programme dans quelques petites minutes, c'est ça ici.
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Championnat mondial de hockey, match de médaille de bronze qui s'est terminé tout à l'heure. Canada contre Norvège. C'est supposé d'être facile là, pour le Canada. C'est pas la Finlande ou c'est pas la Suède, encore moins les Américains. La Suisse, ils avaient même démoli 6-0 la Norvège. Donc, c'était supposé d'être bien facile. Finalement, j'ai l'impression qu'on les a pris à légère un petit peu pas mal. Hein, parce que jusqu'à toute fin de la game, c'était 2-0 Norvège. Canada retire leur gardien. Il reste 2-3 minutes à faire. Réussit à compter un premier but, Robert Thomas. Robert Thomas qui récidive avec 7 secondes seulement à faire pour créer l'égalité 2-2. Et là, en prolongation, ben là, l'humiliation, ça a juste été un petit peu plus long. But de la Norvège, donc victoire de 3-2 pour la médaille de bronze des Norvégiens. Pour ce qui est de la finale, Suisse-Finlande, c'est à 14h20 tout à l'heure. Et pour ce qui est du hockey junior, finale de la Coupe Memorial, 19h à Kelowna aujourd'hui. Rangers de Kitchener contre les Silver Tips d'Everett. C'est les Silver Tips qui ont éliminé les Saguenayens vendredi par la marque de 6-1. Pour ce qui est de la finale de la Coupe Stanley, ça commence mardi. Donc, mardi et jeudi du côté de la Caroline, samedi et l'autre mardi d'après du côté de Vegas. Toutes les games sont à 20h. Voici AC/DC à Boulevard.

0: All time low avec The Weather. Parlant de la météo, j'ai tous les détails pour vous autres dans quelques petites minutes. Une petite pause, puis aussi au programme du Metallica System of a Down, My Chemical Romance. Et ça, ici, ça s'en vient.
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16: Pour ce soir et la nuit prochaine, le ciel va se dégager tard en soirée, minimum de plus 5 seulement pour cette nuit. Demain, lundi, alternant soleil et nuages, 40 % de pluie en après-midi, un risque d'orage, max de 18. Mardi, mercredi, jeudi, ça a bien du bon sens pour l'instant. Juste du soleil, max de 20 mardi, 23 mercredi, puis 26 jeudi.
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1: Page the Elephant avec Ready to Let Go. Il m'en reste seulement trois. Après ça, je poursuis avec les colosses du rock, avec The Offspring, Guns N' Roses, Oasis, Sublime, un paquet d'autres. Mais là, les trois qui me restent dans le boulevard du rock, pas gênant pantoute. My Chemical Romance, System of a Down, tout de suite, t'es reconnu. Metallica, The Unforgiven, à boulevard.

0: Ouais, ben, il y a pire que ça pour finir un show de radio, hein. On s'entend My Chemical Romance avec Welcome to the Black Parade. On a eu juste avant System of a Down avec Lonely Day ainsi que Metallica in The Unforgiven. Ça s'arrête pas là. Je poursuis pour un autre deux heures de l'autre côté de la pause avec ma nouvelle émission Les Colosses du Rock. J'ai vu passer du Led Zeppelin, les Beastie Boys, du Silverchair, du Kid Rock, un paquet d'autres affaires. Puis on va commencer ça avec un duo que j'aime bien gros, Royal Blood. Figure it out dans quelques petites minutes. Coming up!
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3: On me surnomme Colosse, je vous joue du rock. Bienvenue dans les Colosses du rock. Encore une fois, ben des grosses tunes pour vous autres. Je vais avoir, entre autres, dans quelques petites minutes, The Offspring avec leur gros classique Come Out and Play sur leur troisième album studio Smash, sorti un 8 avril en 1994 grâce à Come Out and Play et aussi le hit d'après Self-Esteem, l'album Smash qui s'est vendu à plus de 11 millions d'exemplaires à travers le monde. Ils détiennent encore aujourd'hui le record absolu de l'album le plus vendu de l'histoire pour un artiste signé sur une étiquette de disque totalement indépendante, Epitaph Records, propriété d'un des membres de Bad Religion. Tout le monde connaît la phrase emblématique d'Anton, « Gotta keep them separated ». Ben, cette ligne-là, c'est pas dit par le chanteur Dexter Holland, mais par un de le chum de l'époque, Jason Blackball McLean. Et pour le remercier d'avoir enregistré cette réplique-là, qui est devenue l'une des plus célèbres de l'histoire du rock alternatif, le groupe l'a simplement payé avec un repas chez In-N-Out Burger. Un peu comme Eddie Van Halen, qui s'était fait payer une coupe de bière pour son solo non crédité sur Beat It de Michael Jackson. Avant The Offspring, par exemple, un duo que j'adore, Royal Blood, voici Figure It Out à Boulevard.
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2: Avant de retourner en musique, un petit coup d'œil à l'histoire de la musique. Ça s'est passé un 31 mai dans l'histoire du rock. John Bonham, drummer de Led Zeppelin, qui est décédé un 25 septembre 1980 à 32 ans. Ben lui, il est né un 31 mai en 1948. Il aurait donc eu 78 ans aujourd'hui. D'ailleurs, du Led Zepp, j'en ai pour vous autres un petit peu plus tard. J'aurais pas de Corey Hart, par exemple. Lui était derrière, entre autres, le hit Sunglasses at Night. 64 ans aujourd'hui pour le mari de Julie Masse, qui, elle, va avoir 56 ans ce mercredi, cette semaine, le 3 juin. 1994, la trame sonore de Lion King sortait avec une couple de tunes de Elton John, dont Can You Feel the Love Tonight ou encore Circle of Life. Et en 1994 aussi, sortait le quatrième album studio des Beastie Boys, Ill Communication. Moi, je vais avoir du Beastie Boys plus tard, mais sur un autre album, sur leur premier License to Ill, sorti en 86, You Gotta Fight for Your Right to Party, ça s'en vient. Mais là, tout de suite, voici Kid Rock. On écoute Cowboy à Boulevard.

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1: Une reprise de Bob Dylan pour vous autres aujourd'hui par Guns N' Roses. Vous l'avez probablement deviné, c'est Knockin' on Heaven's Door. À l'origine, c'était sur la trame sonore du film Days of Thunder en 1990, film avec Tom Cruise. Rajouté ensuite sur le deuxième volet Use Your Illusion, sorti un 17 septembre en 1991. Et à l'origine, la toune par Bob Dylan, c'était aussi pour une trame sonore de film, cette fois-là pour un western Pat Garrett and Billy the Kid en 1973. Et c'est impossible de parler de la toune reprise par Guns N' Roses sans mentionner leur performance du 20 avril 92 au stade de Wembley. C'était pour le concert hommage à Freddie Mercury, le chanteur de Queen, là, évidemment, qui est décédé du sida. Guns N' Roses qui avait livré une version d'anthologie de Knockin' on Heaven's Door devant 72 000 personnes. C'est cette version live-là qui avait servi de rampe de lancement mondial pour le single. La voici la

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Passion de Smashing Pumpkins, on vient d'entendre Zombie. On va enchaîner tout de suite avec un groupe australien, Silverchair, sur leur premier album studio Frog Stomp, sorti en 1995. Un album qui s'est vendu à plus de 4 millions d'exemplaires. Ça avait fait d'eux le premier band australien depuis INXS à connaître autant de succès aux États-Unis. Et quand le chanteur et guitariste Daniel Jones a écrit cette chanson-là, Tomorrow, qu'on s'apprête à aller écouter, il avait seulement 14 ans. Et quand la tune est devenue un hit numéro 1 planétaire en 1995, les trois membres du band avaient seulement 15 ans puis allaient encore à l'école secondaire. Ils devaient planifier leur tournée mondiale en fonction de leur congé scolaire pour ne pas couler leur cours. Tomorrow, tout de suite, à Boulevard.

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4: Thématique cimetière du rock, on souligne un grand disparu de l'histoire du rock. Là, c'est Bradley Nowell, leader de Sublime. Eux autres, quand ils ont sorti leur troisième album, c'est là qu'ils avaient leur plus grand succès. Les deux autres albums d'avant, c'était des albums indépendants, succès un petit peu plus local du côté de la Californie d'origine pour le groupe. Et là, le 25 mai 1996, à l'âge de 28 ans, Bradley Nowell, qui est retrouvé sans vie dans sa chambre d'hôtel à San Francisco, victime d'une surdose d'héroïne. Et le drame absolu, c'est que Bradley est mort à peine 2 mois avant la sortie de l'album éponyme qui allait faire d'eux des superstars planétaires. Il n'aurait jamais vu l'impact de sa musique. Et 30 ans plus tard, son fils unique Jacob, qui avait seulement 11 mois quand son père est décédé, va sortir son premier album avec les deux autres membres originaux de Sublime. Le 12 juin, il va sortir Until the Sun Explodes. Et il y a une couple d'extraits qui sont déjà sortis. La dernière date de vendredi dernier s'appelle Gang Stalker. Et c'est pareil comme son père, ça n'a pas de maudit bon sens.

Bien hâte d'entendre le résultat, le reste de l'album le 12 juin. Nous autres, ben, on retourne dans le temps de cet album-là, éponyme de 1996. Oui, il y a Santeria qui était bonne, mais surtout What I Got qui est pas mal ma préférée. Go, c'est parti à Boulevard.

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Dans quelques petites minutes, on va se gâter avec un gros succès de Green Day, la belle ballade Good Riddance Time of Your Life, qui se ramasse sur leur cinquième album studio Nimrod, sorti un 14 octobre en 1997. Avant de la jouer pour la première fois en show, Billy Joe Armstrong, guitariste et chanteur de Green Day, qui était terrorisé à l'idée de présenter ça à ses fans amateurs de punk rock. Belle petite ballade, qu'est-ce qu'ils vont penser de moi? Finalement, gros succès, hein? Je pense que le temps nous l'a confirmé. Et la chanson qui a atteint un statut d'icône de la culture pop aussi en mai 98, quand elle a été utilisée pour un montage vidéo rétrospectif lors de la finale de la légendaire série télévisée Seinfeld. Hey, on est dans une autre époque, là. 76 millions d'Américains qui étaient devant leur écran pour regarder l'émission de TV, les jeunes. Oh ouais, 76 millions qui regardaient ça en même temps à TV. La chanson qui était déjà populaire, mais là, on s'entend qu'il avait atteint un autre niveau. Avant Green Day, par exemple, j'ai du bon vieux Hole. Voici Malibu à Boulevard.

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Pour la toune Garage, on remonte un petit peu plus loin dans le temps, comme par exemple avec du bon vieux Led Zeppelin sur leur quatrième album studio sorti un 8 novembre en 1971. Il y avait là-dessus Stairway to Heaven. Et malgré le fait que ce soit l'une des chansons les plus demandées, les plus jouées, les plus influentes de l'histoire de la radio mondiale, Stairway to Heaven, qui est jamais sorti officiellement en format single de 45 tours, pour remonter à l'époque, hein, on sortait des singles sur des vinyles. Et le groupe et leur gérant, Peter Grant, qui avait catégoriquement refusé de couper la toune de 8 minutes pour la radio ou de la vendre séparément. Si tu voulais la chanson, fallait que tu achètes l'album au complet. Un coup de génie de marketing qui a poussé l'album à plus de 37 millions d'exemplaires vendus à travers le monde. Le drummer John Bonham arrive après 4 minutes. Il se fait attendre. Pourquoi je vous en parle? J'en ai glissé un petit mot tantôt. John Bonham, qui est né un 31 mai en 1948. Il aurait donc eu 78 ans aujourd'hui si ce n'était pas du fait qu'il est décédé un 25 septembre 1980 à l'âge de 32 ans seulement. Led Zepp, tout de suite à Boulevard.

Matchbox 20 avec 3AM qui se ramasse sur leur tout premier album studio sorti un 1er octobre en 1996. Et contrairement à ce qu'on pourrait penser, c'est pas une chanson de rupture amoureuse. Rob Thomas, le chanteur qui l'a écrite en repensant à son adolescence quand il avait 12 ou 13 ans environ. Sa mère, qui l'élevait seule, a lutté contre un cancer de l'utérus très agressif. Les médecins qui donnaient juste quelques mois à vivre. Et les paroles qui racontent la réalité d'un jeune ado qui doit veiller sur sa mère malade au milieu de la nuit. Heureusement, sa mère a survécu et c'est resté un gros succès de Matchbox 20. Il m'en reste une petite dernière, puis demain, c'est une autre semaine qui commence. Yann Marceau avec Jeff Fortin et Max Larouche vont être là à compter de 6 heures. On se quitte avec Collective Soul. Voici Where the River Flows. Salut!

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